0: Hélas, amour que ce qu'endure, dit Hugo de Lintens, qu'on conjoint le miroir des musiques. À direção de Baptiste Romain.
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0: Tocata número 11, em Dó menor, de Georg Muffat. Órgão de tubos, René Sargent.